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1: Mesdames et messieurs, bonsoir. Merci de nous rejoindre ce soir sur les ondes de Cannes en français. Vous êtes avec Rachel Haddad et nous sommes ensemble jusqu'à 22h. Au sommaire de cette édition, d'abord, retour sur les opérations israéliennes au sud du Liban. L'armée israélienne affirme avoir élargi ces derniers jours ses incursions terrestres au-delà de certaines zones de sécurité proches de la frontière, avec des raids ciblés contre des infrastructures du Hezbollah et une intensification des frappes aériennes. Nous en parlerons avec le docteur Eric Seton. Puis le cessez-le-feu à Gaza est-il déjà condamné à l'échec? Alors que les négociations restent bloquées autour du désarmement du Hamas, certains observateurs estiment que les conditions politiques et humanitaires nécessaires à une véritable sortie de guerre ne sont toujours pas réunies. Analyse avec Jared Hillel, journaliste indépendant basé à Jérusalem. Enfin, dans notre magazine, nous reviendrons avec le docteur Eli Carmon sur la Turquie de Recep Tayyip Erdogan, ancien allié stratégique d'Israël. Ankara apparaît aujourd'hui comme une puissance régionale de plus en plus hostile, entre soutien politique au Hamas, ambition néo-ottomane et volonté de redessiner les équilibres du Moyen-Orient. Mais avant tout, voici les principaux titres de ces dernières 24 heures.
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1: Israël annonce une escalade militaire contre le Hezbollah au Liban. Benjamin Netanyahou a déclaré avoir ordonné à l'armée d'appuyer encore plus fort sur l'accélérateur, je cite, contre le mouvement chiite, après une forte hausse des attaques de drones contre les troupes israéliennes et les localités du nord. Selon un responsable israélien, le Hezbollah aurait lancé plus de 1000 drones et plus de 700 roquettes en 8 jours, dans ce que Jérusalem présente comme une tentative de faire échouer les pourparlers entre Israël et le Liban à Washington. L'armée israélienne a étendu ses opérations terrestres au sud du Liban, au-delà de la ligne jaune, cette ligne de démarcation fixée par Israël après le cessez-le-feu du 16 avril. Cette ligne n'est pas la ligne bleue de l'ONU, elle correspond à une zone tampon que l'armée israélienne veut maintenir à 5 à 10 km à l'intérieur du territoire libanais. Selon Reuters, les forces israéliennes opèrent encore dans des dizaines de villes largement désertées, avec pour objectif affiché de neutraliser les menaces contre les soldats et les civils israéliens. Le bilan humanitaire continue, lui, de s'alourdir au Liban. Le ministère libanais de la Santé fait état de 3213 morts et 9737 blessés depuis le 2 mars, début de l'offensive israélienne actuelle, ce qu'on appelle la guerre du cessez-le-feu. Depuis l'entrée en vigueur de ce dernier, l'Organisation mondiale de la Santé recense au moins 608 morts au Liban, tandis que l'armée israélienne indique que 11 soldats israéliens auraient péri depuis cette même date. Sur le front iranien, les discussions avec Washington restent ouvertes mais très fragiles. Le secrétaire d'État américain Marco Rubio a déclaré que les négociations avec l'Iran sur l'extension du cessez-le-feu et la réouverture du détroit d'Ormuz prendraient encore plusieurs jours. Il a aussi affirmé que le détroit d'Ormuz devait rester ouvert d'une façon ou d'une autre, rappelant le poids stratégique de cette voie maritime pour le commerce pétrolier mondial. L'Iran accuse de son côté les États-Unis d'avoir violé gravement le cessez-le-feu. Le ministère iranien des Affaires étrangères affirme que des frappes américaines ont visé dans la nuit la région d'Hormozgan dans le sud de l'Iran, notamment des bateaux liés aux opérations dans le détroit d'Ormuz. Le CENTCOM affirme qu'il s'agissait de frappes d'autodéfense contre des sites de lancement de missiles et des embarcations qui tentaient de poser des mines maritimes. Sur le plan politique israélien, la crise autour de la conscription des ultra-orthodoxes reste au centre des tensions de la coalition. Les partis ultra-orthodoxes ont rejeté la dernière version de la loi sur les exemptions militaires, estimant que Benjamin Netanyahou ne cherchait pas réellement à faire adopter et qu'il l'utilise comme levier électoral. Ce blocage place Israël sur une trajectoire possible vers des élections anticipées en septembre. De plus, l'industrie de défense israélienne profite directement de la nouvelle guerre des drones au nord du pays. Elbit Systems développe avec le ministère de la Défense de nouveaux moyens pour contrer les drones explosifs du Hezbollah, notamment des systèmes à énergie dirigée et des solutions laser. Son directeur général Bezalel Machlis explique que les drones kamikazes utilisés au Liban sont difficiles à intercepter avec les défenses classiques et les brouillages électroniques. Elbit affiche aussi des résultats financiers records record au premier trimestre de 2026, puisque le groupe annonce un chiffre d'affaires de 2,2 milliards de dollars contre 1,9 milliard de dollars un an plus tôt. Enfin, les marchés pétroliers restent extrêmement sensibles à chaque évolution diplomatique dans le Golfe. Le Brent a terminé la journée autour de 97 dollars le baril, après avoir dépassé les 110 dollars pendant la guerre Iran-États-Unis du mois dernier. Les investisseurs surveillent particulièrement les discussions sur Hormuz, par où transite environ un cinquième du pétrole mondial. On le disait un peu plus tôt, l'armée israélienne affirme avoir élargi ces derniers jours ses opérations terrestres dans le sud du Liban, y compris au-delà de certaines zones de sécurité proches de la frontière. Selon plusieurs médias israéliens, l'armée mènerait désormais des raids ciblés fondés sur le renseignement, parfois jusqu'au nord du Litani, afin d'éloigner les infrastructures du Hezbollah et de limiter les attaques de drones contre les localités israéliennes du nord. Ces opérations s'accompagnent également de frappes aériennes massives. Plus d'une centaine de sites du Hezbollah auraient été visés en une seule nuit. Et pour en parler, nous recevons tout de suite le docteur Eric Seton. Bonsoir.
3: Bonsoir Rachel, bonsoir aux auditeurs.
1: Bonsoir, alors je rappelle que vous êtes ancien lieutenant-colonel de réserve de l'unité 669, spécialiste des opérations spéciales et des questions stratégiques militaires. Alors, l'armée israélienne semble désormais mener des opérations terrestres plus profondes au Liban, c'est ce qui a été dit. Est-ce qu'on assiste à un changement stratégique réel face à cette resurgence des attaques de drones kamikazes ?
3: Effectivement, il y a un changement, mais il faut le qualifier correctement. Ce n'est pas forcément une invasion classique et ancienne comme on a connu pendant des années, avec une conquête massive et durable de territoire. C'est plutôt une stratégie de profondeur tactique. On se contente plus de défendre la frontière ou de frapper depuis les airs. On va chercher les infrastructures, les cellules de tir, les tunnels, les dépôts et les équipes du Hezbollah plus loin dans le dispositif. L'armée israélienne a intensifié ses opérations terrestres dans le sud du Liban et on opère au-delà du ligne dite la Yellow Line, la ligne jaune, qui est vraiment dans une zone tampon de plusieurs kilomètres côté libanais. Donc on veut non seulement intercepter la menace au moment où elle arrive, mais on veut également la détruire avant qu'elle ne se produise.
1: Alors, l'armée parle de raids qui sont très ciblés, hein, qui sont basés sur des renseignements de l'armée elle-même. Comment ce type d'opération fonctionne concrètement aujourd'hui face au Hezbollah qui se trouve dans cette zone ?
3: Alors, un raid ciblé, ce n'est pas une unité spéciale qui entre de nuit, c'est toute une chaîne complète. Un renseignement électronique, renseignement humain, drone d'observation, les interceptions, l'imagerie, l'analyse par intelligence artificielle, les frappes aériennes, puis parfois l'intervention terrestre pour confirmer, détruire ou capturer. Face au Hezbollah, c'est particulièrement complexe parce que l'organisation est enracinée dans le terrain, dans les villages, dans le tunnel, toutes les caches d'armes, les zones civiles, les réseaux souterrains et donc des unités très mobiles. Donc l'objectif israélien est d'être très rapide, détecter, fixer, frapper, puis sortir avant que le Hezbollah ne puisse organiser une embuscade. Donc ces opérations sont combinées avec des frappes aériennes intensifiées, notamment contre des sites du Hezbollah en une seule nuit. Donc en fait, le raid moderne, ce n'est pas seulement le courage du soldat sur le terrain, c'est une véritable fusion, renseignement, drone, aviation, guerre électronique et manœuvres terrestres, tout ça combiné. Une façon totalement différente et nouvelle, en fait, de mener la guerre.
1: Oui, alors, en parlant de façon nouvelle de mener la guerre, le Hezbollah utilise massivement les drones explosifs contre le nord d'Israël. C'est des drones qui demandent peu de moyens, hein, puisque c'est quelque chose, un drone typiquement qu'on peut acheter sur Amazon, rajouter dessus une tête balistique. Et c'est très difficile à arrêter. Les maires des communautés du nord d'Israël sont extrêmement inquiets face à cette menace, ne se sentent pas protégés, et ils ont en partie raison. Est-ce que vous avez l'impression que c'est aujourd'hui devenu la menace tactique principale sur ce front ?
3: Oui, tout à fait. C'est une menace tactique très difficile. Pas seulement parce qu'ils sont plus destructeurs qu'un missile lourd, mais ils sont plus nombreux, ils sont peu coûteux, difficiles à détecter, parfois guidés de manière qui peut résister au brouillage et donc capable de frapper des soldats, des véhicules, des positions avancées ou des civils sur le nord. Et vous avez rappelé qu'Elbit, justement, qui développe des systèmes matériels pour contrer les drones explosifs fait un chiffre d'affaires excellent. Mais les drones kamikazes posent encore un problème particulier aux défenses classiques et au brouillage électronique. Donc, c'est un peu le missile anti-char du pauvre, avec une portée, une souplesse et un effet psychologique beaucoup plus grand, parce qu'on oblige à se protéger. Ça oblige donc les soldats à se protéger non seulement devant, dessus, derrière et en permanence. Mais je suis optimiste. On va trouver, nous travaillons sur des systèmes de protection et qui seront plus efficaces.
1: Est-ce que vous pensez que là, l'objectif israélien principal, c'est de repousser les capacités opérationnelles du Hezbollah au nord du Litani? Et est-ce que c'est faisable sans guerre totale? Parce que quand il y avait aussi une guerre totale et avant le cessez-le-feu, c'était un des objectifs de guerre affichée et on n'y est pas arrivé.
3: Alors, on peut détruire les infrastructures, éliminer des cadres, neutraliser des dépôts, rendre certaines zones qui soient plus dangereuses pour les terroristes du Hezbollah, le repousser durablement au nord du Litani sans guerre totale et sans mécanisme politique international. Je rappelle qu'il y a des discussions qui se continuent à Washington. Sans tout ça, sans un mécanisme politique fort, c'est beaucoup plus difficile. Le problème, c'est pas seulement militaire, c'est Hezbollah, c'est une organisation militaire, politique, sociale, territoriale, idéologique. La question est, Netzal peut nettoyer la zone. Et la vraie question est, qui tiendra la zone demain? Donc, c'est important de savoir. Et nous avons besoin de toutes les la combinaison, qu'elle soit militaire et politique en même temps.
1: Une dernière question avant de nous quitter, Eric Seton. Finalement, est-ce que Israël cherche surtout à contenir le Hezbollah ou à préparer les conditions d'un affrontement beaucoup plus large à l'avenir?
3: Les deux options, ça ne s'exclut pas. En fait, on cherche à contenir, protéger les localités du nord, à réduire les tirs et empêcher le Hezbollah de s'installer à proximité de la frontière et permettre le retour des habitants et la vie normale. Mais en même temps, on prépare l'avenir, cartographier les positions, tester ses défenses. Et donc, on est également prêt, ça, elle est prêt à un éventuel affrontement plus large si la dissuasion échoue, si la diplomatie échoue. On ne veut peut-être pas la guerre totale demain, mais on a compris qu'on ne veut plus vivre avec le Hezbollah à côté, sur nos frontières, à quelques centaines de mètres de nos villes et de nos villages du Nord.
1: Merci beaucoup, Dr. Eric Seton, d'avoir accepté cette invitation. À très vite sur les ondes de Canon Français.
3: Merci, Rachel. Bonsoir aux auditeurs.
1: Au revoir. Alors que les négociations autour de Gaza restent bloquées depuis un temps, les désaccords se multiplient sur les raisons de l'échec du cessez-le-feu et sur les conditions nécessaires à une véritable sortie de guerre. Pour Israël et pour plusieurs médiateurs occidentaux, le principal obstacle reste évidemment le refus du Hamas de se désarmer. Mais certains observateurs contestent cette lecture et estiment que les négociations échouent, surtout faute d'horizon politique clair pour les Palestiniens et de garanties crédibles sur la fin de la guerre. Et pour en parler, nous avons le plaisir de recevoir ici dans notre studio à Jérusalem, Jared Hillel, journaliste indépendant basé à Jérusalem. Bonsoir.
4: Bonjour.
1: Alors, pourquoi est-ce que, d'abord, Vous avez voulu vous pencher sur cette question, sur ce qui, selon vous, ne fonctionne pas dans ces cessez-le-feu entre Israël et Gaza.
5: Oui, donc, comme un peu tout le monde, je suivais la situation à Gaza de très, très près. Et lors de l'annonce du cessez-le-feu, je me rappelle, j'étais en train de travailler à Londres. J'étais pas encore venu en Israël. Mais comme tout le monde, il y avait une vague d'espoir pour les Gazouis, pour le peuple israélien, pour les otages, évidemment. Et rapidement, on a pu voir que le cessez-le-feu, la situation à Gaza, c'était vraiment loin d'être idéal. C'est pas amélioré à un point qu'on prévoyait voir. Regarde, Israël, on peut se le dire, a violé le cessez-le-feu à maintes reprises. On a pu compter plus de 100 morts dès les premières semaines. L'aide alimentaire était insuffisante et le poste frontière de Rafah n'a pas été ouvert. Ça a seulement été ouvert il y a quelques mois. Et malgré tout ça, Donald Trump, il maintenait toujours cette vision. Il dit « Je veux être connu comme le président de la paix ». Et je pense que si je me rappelle correctement, c'est le 16 janvier, il a dit à tout le monde « On passe à la deuxième phase. Une force internationale de stabilisation va rentrer, un gouvernement transitoire aussi, et bien sûr, le moment fort, le Hamas allait se désarmer. Mais bon, Il y a eu des problèmes massifs durant la première phase et je m'en doutais qu'elle allait avoir aussi des problèmes assez importants durant cette deuxième phase.
1: Mmh. Alors justement, le principal obstacle qu'Israël rencontre et dont on parle, c'est ce refus sempiternel du Hamas de se désarmer. Mais pour vous, ce n'est pas au fond le vrai problème des négociations, alors quel est-il ?
5: Exactement. Tout le monde, on peut dire la communauté internationale, Israël, le Conseil de la paix sont en train de blâmer le Hamas pour ce blocage, pour le fait qu'il refuse de se désarmer après avoir été présenté un plan assez complet, 12 étapes sur 8 mois, et le Hamas a dit non. Mais si on se tourne vers le passé, par exemple, il y a eu des accords de paix qui ont tiré beaucoup de succès, et je vois que les différences sont assez claires. Okay, si on se dirige vers l'Irlande du Nord, il y a eu un cessez-le-feu entre la IRA et le gouvernement britannique en 1994. Mais c'est seulement en 2001, alors 6 ans après le cessez-le-feu et 3 ans après que les accords du Vendredi Saint ont été signés, que la IRA a commencé à se désarmer. Alors, c'était pas tout de suite. Mm-hmm. Présentement, on demande au Hamas de se désarmer et toujours, presque à chaque jour, il y a des gazouilles qui se font attaquer, qui se font tirer dessus dans la bande de Gaza. Alors, ça prend du temps. Et vraiment, pour arriver à ce point, il y a une liste exhaustive de deals qui ont été faits, de concessions qui ont été offertes. Alors, encore une fois, l'Irlande du Nord, et j'ai pas vraiment une liste exhaustive, mais on parle de prisonniers politiques qui ont été échangés. Mm-hmm. On a donné une réelle représentation politique aux républicains dans l'Assemblée d'Irlande du Nord, et aussi une meilleure représentation des catholiques au sein du service de la police. Et finalement, des garanties sur le droit de tenir des référendums à propos de la réunification de l'Irlande. Alors vraiment, le droit de déterminer son propre futur. Si on se tourne rapidement vers la Colombie avec la FARC, avant que ce groupe se désarme, ils ont reçu de l'amnistie et des sièges garantis au Parlement colombien. Alors, dans les deux cas, le désarmement, c'était une conséquence de toutes ces concessions et c'était pas une condition préalable. Mmh, mmh,
1: mmh. Bah, voilà, justement, vous comparez souvent Gaza et le processus de paix entre Gaza et Israël à d'autres processus de paix où il y a eu des conflits extrêmement sanglants comme l'Irlande du Nord ou la Colombie. Et qu'est-ce qu'on peut trouver dans ces exemples qui peuvent éclairer la situation actuelle?
5: Il y a beaucoup d'exemples, et c'est pas juste le fait d'entamer une paix avant qu'un groupe ou un autre se désarme. Encore une fois, l'Irlande du Nord, un des points clés, c'était un médiateur qui prend pas parti. Alors, l'homme à qui on doit les accords du Vendredi Saint, on dit souvent, c'est George Mitchell. C'est un ancien sénateur américain. Et quand le désarmement a commencé, je vous rappelle, 3 ans après que ces accords ont été signés, il y avait un groupe qui s'assurait que tout allait se passer de manière efficace et juste. Et ce groupe, c'était composé d'un Canadien et aussi de Finlandais. Alors, si on regarde les États-Unis, la Finlande, le Canada, ils ont vraiment aucune relation ou une partie déjà prise vers les républicains ou les unionistes. Alors, c'est, on peut dire, un médiateur qui n'a pas beaucoup de biais. Mm-hmm. Si on se tourne maintenant à Gaza, c'est complètement l'inverse. Le Conseil de la paix, qui agit présentement comme médiateur, c'est le président Trump qui est pas juste chef, mais il est nommé chef à vie. Et on peut se le dire, les États-Unis, c'est non seulement le plus grand vendeur d'armes, mais aussi le plus grand soutien économique à Israël depuis l'existence du pays. Alors, je pense pas que j'ai l'obligation de dire qu'ils sont biaisés. La preuve se trouve dans ce qui s'est passé lors des derniers mois. À date, il y a plus de 850 Palestiniens qui sont décédés à Gaza. Il n'y a toujours pas assez d'aide humanitaire. On parle maintenant qu'il y a une infestation de souris dans la bande. Et quand l'été arrive, les conditions vont presque pas être vivables. Et exactement. Et qu'est-ce que le Conseil de paix a dit? Ils ont dit, si le Hamas se désarme pas, l'Israël n'a pas l'obligation de respecter ce cessez-le-feu. Et aucune condamnation envers l'armée israélienne. Alors, selon moi, le médiateur clairement a pris un parti et ils sont du bord d'Israël. Et ça, ça ne crée pas une fondation et ça ne crée pas une confiance entre les deux parties pour vraiment trouver un accord juste.
1: Mmh. Mais vous parlez justement hein, du fait que pour qu'un accord juste, comme vous le dites, puisse avoir lieu, être constitué, il faut qu'il y ait des concessions qui soient faites des deux côtés. En l'occurrence, du côté israélien, vous dites qu'il faut commencer, par exemple, à permettre la reconstruction. Mais Israël se dit prêt de se retirer de Gaza et de permettre la reconstruction une fois le désarmement achevé. Pourquoi ce n'est pas suffisant, selon vous ?
5: Selon moi, c'est vraiment la moindre des choses. Si on voit les images qui se ressortent de Gaza, moi je suis jamais allé, mais près de 80% de l'enclave est complètement dévastée. Alors reconstruire et rebâtir les immeubles pour permettre qu'une vie continue dans cette région, je pense que c'est une obligation, c'est pas vraiment une concession. Et encore une fois, pour l'Irlande et la Colombie, une réelle concession, c'est pas juste de reconstruire ce qu'on a détruit, mais c'est d'offrir un pouvoir politique. Et dans le cas de Gaza, alors, regarde, je suis pas en train de suggérer que la masse devrait avoir des sièges au Knesset, mais on parlerait à Gaza plutôt d'une indépendance, le droit à l'autodétermination et ultimement un État. Et ça, c'est vraiment... C'est le cœur du conflit depuis l'année 1967, mais la création d'un État palestinien, c'est impensable pour l'établissement sécuritaire, le gouvernement israélien. Et c'est précisément pourquoi ce conflit, selon moi, continue. Et c'est parce qu'on ne s'attaque pas au problème principal. En Irlande du Nord, on s'est attaqué au problème principal. Les catholiques voulaient une représentation, un pouvoir politique dans l'Assemblée d'Irlande du Nord. Ils l'ont tenu. Israël n'est pas en train d'offrir ce deal aux Palestiniens.
1: Mais vous n'êtes pas sans connaître cet argument selon lequel donner un État palestinien après les attaques du 7 octobre, c'est donc récompenser le terrorisme. Vous pensez que si le désarmement ne peut pas être une condition préalable, comment est-ce qu'on va empêcher le Hamas de poursuivre ses opérations armées, y compris des attaques terroristes extrêmement, extrêmement meurtrières comme celle du 7 octobre?
5: Oui, c'est terrible. Regarde, moi je supporte jamais les attaques envers les civils. Je crois que personne en Israël ou en Palestine mérite la mort pour une idée politique. Et je vous rappelle que moi aussi je suis civil. Et j'ai pas envie de mourir en face d'une arme ou d'une attaque terroriste qui prend la vie d'individus. Mais si on veut parler de limiter, minimiser ou arrêter les attaques parvenant du Hamas vers l'Israël, on peut regarder ce que le Hamas a dit et à maintes reprises depuis les années 1990, ils ont dit qu'ils seraient prêts à baisser leurs armes si un État était offert. En 2024, six mois après que la guerre à Gaza a commencé, le Hamas a dit, là on avait déjà, je ne connais pas le nombre exact, mais peut-être 10 000, 15 000 morts, le Hamas a dit qu'ils sont prêts à baisser leurs armes entièrement. Et là, deux mois après que le cessez-le-feu est rentré en vigueur, le Hamas a dit la même chose, ils sont prêts à baisser leurs armes, se désarmer, et un Hamas désarmé ne présente plus une menace vers ni le gouvernement israélien, l'armée israélienne ou les citoyens. Alors, si on parle d'arrêter des attaques, si on fait un accord avec le Hamas, c'est pas les récompenser. Selon moi, c'est les arrêter. Mmh. Et là, on pourrait peut-être voir une paix où les gens de ce pays pourraient vivre en sécurité.
1: Mmh. Mais ce dont vous parlez, là, une des conditions qui doit être présente dans cette formule, c'est la confiance. Puisqu'après le 7 octobre, après avoir vu les attaques d'une extrême violence qui ont profondément traumatisé l'ensemble de la population israélienne, c'est très, très, très compliqué de faire confiance au Hamas. Est-ce que vous avez l'impression qu'il y a un processus politique qui pourrait advenir dans un terreau comme celui-ci ?
5: Et faire confiance au Hamas, je comprends vraiment à quel point le 7 octobre c'était traumatisant. Moi, quand ça s'est passé, j'étais au Canada, j'étais pas en Israël. J'ai très peu de famille en Israël, mais même la communauté juive au Canada a été traumatisée. Alors, évidemment, je comprends qu'en Israël, ça devait être, je peux pas dire 10 fois pire, 1000 fois pire, infiniment plus difficile pour cette communauté. Mais, et là, j'ai pas vraiment de personne à vraiment de preuves pour dire est-ce qu'on pourrait faire confiance au Hamas, parce qu'on qu'on les a pas vraiment donné, on les a vraiment jamais, je dirais, donné la chance. Parce que, comme je viens tout juste de mentionner, ils ont dit à maintes reprises qu'ils sont prêts à baisser leurs armes. Et à chaque fois, Israël a dit non. Alors, si on se retrouve dans une situation où est-ce que Israël finalement dit « Oui, on vous donne le droit à une autodétermination. » Et oui, on sait que le Hamas, dans leur charte, a dit que les Juifs n'ont pas le droit d'être en Israël. Mais en 2017, ils ont changé ce document pour dire qu'ils reconnaîtraient principalement une solution à deux États. Et encore une fois, on ne les a pas donné cette chance. Alors, une fois qu'on les donne cette chance, si le Hamas renègue, là, on pourrait dire « Oui, on ne peut pas faire confiance à ce groupe. » Mais à date, on a jamais donné la possibilité à Hamas de se retirer d'une promesse. Et si on retourne cet argument sur Israël, l'Israël a violé des cessez-le-feu, pas juste à Gaza, mais au Liban, en Iran, à Damasque, à maintes reprises. Alors, il y a aussi deux côtés de cet argument. Il y a plus, selon l'histoire, Israël auquel il faut faire un peu moins confiance.
1: Alors, Jared Hillel, vous qui regardez les accords de paix entre le Hamas et Israël qui sont au point mort et qui venez et nous dites en fait ça ne fonctionne pas. Mmh. Alors, qu'est-ce qui fonctionne? Quel avenir vous imaginez concrètement pour Israël et pour les Palestiniens?
5: Ouais. Moi, je vis présentement en Israël. J'admets, ça fait pas une éternité, ça fait que 6 mois. Et je peux dire que j'adore, mais vraiment, j'adore vivre ici. Je passe évidemment énormément de temps à Jérusalem. Je fais le tour de la ville, mais aussi Tel Aviv, Haïfa, et aussi en Cisjordanie. Je passe beaucoup de temps à Ramallah, à Naplus, un peu partout. Et souvent, on me dit quand je présente ce genre d'argument, oui, mais vous tenez juste en compte le côté palestinien, vous êtes seulement du côté des Palestiniens. Moi, je dis non, absolument pas. Moi, je pense qu'un futur où, oui, il y a des concessions qui sont faites envers le Hamas, un État palestinien, là, on peut parler de solution à deux États, solution à un État. Présentement, moi, je pense qu'on peut commencer avec l'autodétermination des Palestiniens. Ça mènerait une future, évidemment, ça serait une meilleure future pour le peuple arabe ici, mais ça serait aussi un meilleur futur, un futur plus paisible pour le peuple juif. Alors moi, je crois réellement que des concessions, c'est pas juste moi qui est en train de dire un argument pour la Palestine, pour les Palestiniens, mais cette vision que j'ai des négociations avec le cessez-le-feu, la possibilité d'un accord de paix, c'est pour un Israël où tout le monde peut vivre en paix, en sécurité, et réellement un futur beaucoup plus sympathique et vraiment et une société, une très belle société auquel je crois.
1: Bah, ça, on a envie de vous croire, nous aussi, Jared Hillel, et on vous remercie d'être venu nous parler ce soir. Merci.
5: Merci énormément.
1: Au revoir. Il est 21h28 et nous voici à la fin de cette édition. Merci à Michael Holzwang pour le travail en technique. 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Vous étiez avec Rachel Haddad, Shalom de Jérusalem.
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0: longtemps allié stratégique d'Israël, partenaire militaire clé dans la région et membre central de l'OTAN, la Turquie de Recep Tayyip Erdogan apparaît aujourd'hui de plus en plus comme un acteur hostile aux intérêts israéliens. Depuis le 7 octobre, Ankara multiplie les attaques verbales contre Israël, soutient ouvertement le Hamas sur le plan politique et tente de renforcer son influence dans tout le Moyen-Orient, entre Méditerranée orientale, Syrie, Gaza et monde musulman sunnite. Dans le même temps, la Turquie conserve une position extrêmement ambiguë, membre de l'OTAN, partenaire économique de l'Europe, mais aussi acteur de plus en plus autonome et imprévisible sur le plan de vue stratégique. Et pour en parler, nous recevons le docteur Élie Carmon. Bonsoir, docteur Élie Carmon.
1: Bonsoir.
0: Alors, je rappelle que vous êtes chercheur senior à l'Institut international de lutte contre le terrorisme de l'université Reichmann et spécialiste des stratégies régionales au Moyen-Orient. Longtemps, on le disait un peu plus tôt, la Turquie était considérée comme un partenaire stratégique d'Israël. Donc, à quel moment cette relation a véritablement basculé, selon vous ?
1: Clairement, à partir du moment où le Premier ministre Erdogan et ensuite président Erdogan a pris le pouvoir en Turquie en 2003. Il faut dire quand même qu'il y a eu une période de crise entre Israël et Ankara de 1983 à 1987 à cause du fait que Israël avait annexé Jérusalem. Mais ensuite, la crise a été pratiquement, résolu. Et même, il y a eu un nouveau accord stratégique très important, surtout contre la Syrie, entre 1994, 1995
0: et 1998. Mmh. Et alors, Erdogan utilise aujourd'hui un discours qui est très dur contre Israël. Il se présente comme défenseur de Gaza et de Jérusalem. Est-ce que c'est seulement de la rhétorique politique ou c'est une stratégie régionale et il y a des actes qui vont suivre?
1: C'est une stratégie et même une idéologie régionale. En plus facteur personnel, qu'on va peut-être parler de ça plus tard. Du point de vue stratégique, Erdogan propose une stratégie régionale qui s'appelle néo-ottomanisme, c'est-à-dire revenir à l'Empire ottoman qui régnait pratiquement dans tout le Moyen-Orient et le nord de l'Afrique. On se rappelle qu'il contrôlait même les Balkans. Les troupes ottomanes sont arrivées de Vienne. Et ça, c'est la grandeur de la Turquie qui doit revenir à ce passé historique. La deuxième partie, qui c'est plutôt idéologique, c'est le fait que le parti d'Erdogan, et Erdogan personnellement, appartient à un courant des frères musulmans. Ce n'est pas exactement les frères musulmans égyptiens, mais c'est très proche de cela. Et le frère musulman, on le sait que c'est un mouvement régional qui a des factions partout, même en Europe. Et il a aussi une alliance spéciale avec le Qatar, le petit royaume du Qatar dans le Golfe, qui est pratiquement le protecteur des frères musulmans et surtout du Hamas. Et dans cela, ils sont complètement d'accord parce que le Hamas, à partir de 2006, quand ils ont gagné les élections au Parlement des autorités palestiniennes, les dirigeants de ce parti, qui étaient en fait déjà à l'époque un groupe terroriste, ont été reçus par Erdogan en Turquie avec toutes les honneurs et même présentés comme les représentants légitimes du peuple palestinien en concurrence avec l'autorité palestinienne de Mahmoud Abbas, Abu Mazen, qui de fait était le président de cette autorité. Et à partir de ce moment, le 2006, il y a tout le temps un rapprochement et un soutien et une coopération très étroite entre le régime d'Ankara, le gouvernement d'Ankara et le Hamas sur tous les sujets, dans tous les sujets, tant des sujets politiques stratégiques comme la guerre à Gaza, mais aussi du point de vue, si vous voulez, humanitaire, l'aide humanitaire, par exemple, avec ces flottilles qui sont soutenues par le gouvernement de Turc. Depuis le début, en 2010, la première onde de cette flottille est partie de la Turquie avec un bateau nommé Mavi Marmara. Cette flottille a provoqué un conflit violent avec la mort de neuf Turcs sur le bateau, et ce conflit a provoqué une longue période de rupture entre la Turquie et Israël.
0: Alors, ça peut être inquiétant, hein, d'ailleurs, d'être en conflit avec la Turquie, parce que c'est une information qui est peu sue, mais la Turquie a la deuxième force militaire en effectif, la plus grande de l'OTAN, donc c'est une véritable menace en matière de capacité militaire.
1: Justement, ce qui se passe, depuis 2 ou 3 années, c'est le rôle que la Turquie a eu en Syrie, le changement de régime en Syrie, parce que la Turquie a soutenu l'opposition, surtout l'opposition djihadiste et islamiste qui était dirigée surtout par Abou Mohamed al-Joulani, qui est devenu le président de la nouvelle Syrie, Ahmed al-Shara. Ensuite, il avait des forces proxys en Syrie qui luttaient contre les Kurdes, la tentative d'autonomie ou d'indépendance kurde. Même si l'OTAN et l'Occident n'avaient pas accepté cette action. Depuis cette période déjà, il y a eu une indépendance ou une action indépendante de la Turquie dans le Moyen-Orient, contrairement aux intérêts de l'Occident et même des États-Unis. Par exemple, en achetant des missiles anti-aériens, des batteries de missiles S-400 russes, la Turquie a déjà eu une crise avec les États-Unis qui n'est pas complètement résolu. Mais quand même, du fait que ce qui se passe maintenant dans le Moyen-Orient, le fait que les États-Unis laissent un peu l'alliance de l'OTAN, tant en Europe, mais aussi dans la région, du fait que l'Europe même et l'OTAN nécessitent l'appui militaire. C'est pas seulement l'appui de l'armée turque, qui est la deuxième en grandeur dans l'Alliance, mais c'est aussi une industrie de guerre, une industrie qui a produit maintenant des drones très avancés, qui sont vendus d'ailleurs à l'Ukraine. Donc la Turquie est impliquée dans la guerre de Turquie, de l'Ukraine, à côté de l'Ukraine contre la Russie. Il y a aussi le fait que la Turquie reçoit un plus grand rôle à partir de 2028 en commandant la force d'intervention rapide de l'OTAN. Et justement, en juillet, au début juillet, la Turquie est responsable de l'organisation du sommet de l'OTAN, et là on discutera des positions tant sur le rare armement, mais aussi ce qui se passe dans la région et dans quelle mesure la Turquie peut aider et être très importante dans la stratégie de l'OTAN dans la région. Et ce qui inquiète surtout Israël, c'est que depuis la guerre de Gaza en 2023, le soutien au Hamas à la guerre du Hamas contre Israël, sans d'ailleurs critiquer le massacre des civils israéliens par le Hamas, et accusant Israël de génocide, accusant Israël de crime de guerre, même se présenter à la Cour internationale contre Israël avec l'Afrique du Sud, la Turquie maintenant veut utiliser l'OTAN. La Turquie voit dans l'alliance stratégique militaire et commerciale entre Israël, la Grèce et le Chypre une menace directe même militaire contre la Turquie, je crois qu'il y a quelque chose dans le fait que la Turquie a vu comment Israël a réussi à lutter directement contre un État tellement fort comme l'Iran, et que ça provoque d'un côté de la peur, si vous voulez, d'Israël, mais aussi ça se vu comme le contraire de la stratégie néo-ottomane et des frères musulmans dans la région. Et donc, Israël est devenu maintenant presque un ennemi déclaré de la Turquie. La Turquie peut-être même voudrait utiliser le paragraphe 5 de l'Alliance Atlantique qui dit que chaque pays qui est attaqué doit être soutenu par toute l'Alliance. Et selon des porte-paroles turcs et des chercheurs qui sont très proches du gouvernement, cela voudrait dire que si Israël attaquera dans le futur, la Turquie.
0: Alors le temps pourrait se retourner. Ça dépend de l'attaque. Hein. C'est ça aussi la question de ce paragraphe 5, c'est que la question de l'attaque, elle est interprétée de manière différente.
1: Donc, oui.
0: Il pourrait. Mais oui, potentiellement, l'OTAN pourrait se retourner contre Israël. C'est ça que vous dites.
1: Et cela, comme il est présenté par des gens qui sont très proches du gouvernement, et des déclarations même. Par exemple, le ministre des Affaires étrangères, qui a été d'ailleurs le chef des services d'information turcs, très proche du président Erdogan, et qui d'ailleurs est vu comme peut-être le successeur même du président. Et lui a déclaré plusieurs fois que cette alliance Israël-Chypre-Grèce est une menace contre la Turquie. Et on se rappelle d'ailleurs que la Turquie, depuis 1974, occupe le nord du Chypre, même si c'est un pays qui est membre de l'Union européenne, et la Grèce est même membre aussi de l'OTAN.
0: Et alors, si vous deviez nous résumer le endgame d'Erdogan, c'est-à-dire, lui, ce qu'il cherche, c'est à renforcer sa position intérieure, ou il veut vraiment redessiner les équilibres du Moyen-Orient et s'imposer en puissance moyen-orientale.
1: C'est pas seulement au Moyen-Oriental. Si on pense le futur de la Turquie, et lui voudrait être président jusqu'à 2030, peut-être même au-delà,
0: c'est. Ce serait un nouvel Atatürk.
1: Oui, voir la Turquie comme une puissance globale.
0: Donc le retour de l'Empire ottoman.
1: Sur le plan religieux, idéologique, il voudrait être le défenseur du monde musulman. Même prendre la place de l'Arabie saoudite, parce que c'est vrai que l'Arabie saoudite contrôle les lieux saints de Mecque et Médine. Mais c'est pour cela que, par exemple, le président Erdogan est très intéressé à contrôler ou avoir un rôle prépondérant à Jérusalem, sur les lieux saints de l'islam.

0: se présente comme le sultan. Il ne dit pas que je suis le sultan, mais beaucoup de ses supporters, tant en Turquie, même je pourrais dire à Gaza, il y a eu des manifestations dans les années 2006-2009 présentant Erdogan comme le nouveau sultan, c'est le sultan de l'Empire ottoman. Et on voit aussi ce qui se passe maintenant avec la guerre contre l'Iran, la guerre des États-Unis et d'Israël. La Turquie est très, pourrait être endommagée en cas d'un Iran nucléaire, mais en même temps dans le cas d'un Iran qui va vers le chaos et peut influencer ce qui se passe en Turquie. C'est pour cela que maintenant la Turquie travaille pour une alliance quadripartite, c'est-à-dire la Turquie, l'Égypte, l'Arabie saoudite et le Pakistan, qui serait une nouvelle alliance sunnite contre l'influence chiite de l'Iran, mais aussi contre Israël et contre ce qu'il va comme l'expansionnisme israélien.
1: Mmh. Alors, Elie Carmon, pour finir, l'image que vous peignez ici de cette Turquie qui devient une véritable menace stratégique pour Israël, premièrement, c'est dans combien de temps, selon vous, à quel terme? Et deuxièmement, qu'est-ce qu'Israël peut faire pour contrecarrer cette menace?
0: Je voudrais dire plus exactement. Déjà, il y a une non-occupation, mais une influence énorme et une occupation partielle dans certaines bases en Syrie, c'est-à-dire la Turquie a un poids géopolitique direct sur la frontière nord d'Israël. Deuxièmement, la Turquie a tenté, à travers le rôle qu'il a eu dans la négociation de cesser le feu et la libération des otages israéliens à Gaza, d'envoyer au moins 2000 soldats à Gaza, dans la force internationale. Mm-hmm. Et donc, cela est une menace, je dirais même physique, militaire, mm-hmm. contre Israël. Maintenant, Israël, ce qu'il a fait, le gouvernement israélien, pendant cette décennie, où il y a eu plus de décennies, peut-être 15 ans, de l'activité turque contre les intérêts israéliens, qui sont aussi passés sur le plan économique aussi. Il n'y a plus de relations économiques entre les deux pays. Il y a même des embargos du parti de la Turquie. Donc Israël a fait une alliance avec la Grèce et le Chypre, dans une certaine mesure aussi avec l'Égypte, parce que l'Égypte est influencée du fait que la Turquie voudrait prendre le contrôle des recherches de gaz et de pétrole dans le Méditerranée de l'Est, qui inclut aussi l'Égypte et même Gaza, c'est-à-dire les Palestiniens. Je voudrais dire l'alliance quadripartite, l'Arabie saoudite et le Pakistan est contrecarré dans une certaine mesure par l'alliance que Israël a avec les Émirats, l'Inde et même les États-Unis. C'est-à-dire qu'il y a ici presque deux camps, tandis qu'il y a un problème pour Israël, parce que le président Trump a des vues très proche d'Erdogan, il admire Erdogan, il considère Erdogan un allié fidèle et important, et aussi l'admire comme, si vous voulez, un président très autoritaire. Et c'est pour cela que Israël a un peu de difficulté à contrecarrer l'influence turque, tant dans la région, tant dans ce qui concerne la présence en Syrie. Et Israël devrait, à mon avis, tout d'abord faire beaucoup de travail diplomatique et, si vous voulez, d'informations aux États-Unis même. Il y a aux États-Unis des éléments du régime, c'est-à-dire du Parti républicain, qui sont contraires à l'expansionnisme turc. Il y a un lobby grec très important aux États-Unis. Il y a un lobby arménien aux États-Unis. Et donc, on peut utiliser ces facteurs pour lutter contre l'influence turque. Mmh. Aussi, à mon avis, un des points très faibles régionaux, c'est le problème kurde. Tant dans le territoire même de la Turquie, où il y a probablement 15 millions de Turcs dans une population de 90 millions, il y a une guérilla turque du PKK, une guérilla kurde qui est en négociation maintenant.

0: Non, pour cesser le feu, mais c'est pas fini. Et il y a aussi les Kurdes en Syrie, les Kurdes en Irak et en Iran. Donc, dans tous ces endroits, il y a des facteurs qui sont, je dirais, pro-israéliens ou peuvent être utilisés par Israël. Justement, quand Israël et les États-Unis ont voulu utiliser les Kurdes de l'Iran pour lutter contre le régime et les massacres de la population civile en Iran, Erdogan a contacté le président Trump et a demandé immédiatement n'utilisez pas ces Kurdes parce qu'en fin de compte, ça peut influencer la situation des Kurdes en Syrie et en Turquie. On voit cela. Et aussi sur le plan économique, je crois que la Turquie est maintenant contraire à ce que les États-Unis ont présenté comme un plan stratégique très important, le IMEC, c'est le corridor qui va de l'Inde, corridor naval terrestre commercial, qui va de l'Inde à travers l'Arabie Saoudite et les Émirats, Israël et l'Iran. Et maintenant, la Turquie utilise le territoire syrien, utilise le Qatar et même l'Arabie Saoudite pour tenter d'utiliser pas le corridor des IMEC, mais le passage du gaz de pétrole moyen-oriental à travers la Syrie et la Turquie. Et ça, c'est une menace aussi pour Israël, parce que Israël a des intérêts commerciaux très importants dans ce projet. Tout ça provoque, je crois, une situation dans laquelle, à ce moment précis, il y a une crise accrue qui à tout moment peut provoquer, disons, à travers un incident qui peut être mineur, mais qui peut se transformer dans quelque chose de beaucoup plus sérieux, dans un conflit plus chaud. Il y a eu, par exemple, des menaces turques contre la tentative d'Israël de chercher du gaz. Il y a 2 ou 3 ans, la marine turque a exclusé un navire d'exploitation de recherche du gaz dans la Méditerranée, près, je crois, près de Chypre, pour ne pas chercher du gaz proche des côtes turques. Cela dépend aussi, comme je dis, de cette alliance quadripartite, dans quelle mesure elle sera vraiment efficace, elle sera unie, et aussi la position des États-Unis. Parce que dans toute cette histoire, il y a des intérêts américains très importants qui sont contrecarrés par la stratégie ou la politique turque dans la région.
1: Une affaire à suivre, donc merci beaucoup, docteur Elie Carmon, pour cette analyse. Je rappelle que vous êtes chercheur senior à l'Institut international de lutte contre le terrorisme de l'Université Reichmann et spécialiste des stratégies régionales au Moyen-Orient. Merci d'avoir été notre invité sur les ondes de Canon français.
0: Merci à vous.
1: Au revoir.
0: Au revoir. Au revoir.